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2: Cante por Soleá, Manolo Mairena con Antonio Carrión a la guitarra.

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1: Soleá, canta María Toledo con la guitarra de Paco Cortés. Grabación del Festival de Jerez 2007.

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2: Juanito Valderrama con la guitarra de Ramón Montoya, Fandangos.

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2: Fandangos, canta Manuel Vallejo con la guitarra de Antonio Moreno del disco Cante Flamenco Republicanos.